0: 电影是时代的镜子，既能娱乐大众，也能改变社会。它的价值取决于创作者的责任感与观众的批判性思考。亲爱的听友们，大家好，欢迎来到新和县广播电视台综合广播，做客我们的今晚聊电影，让我们一起探索光影中的深层世界。接下来为大家推荐一部不容错过的经典之作《围捕》。影片以1942年法国蒙马特高地犹太人的真实生活为背景，通过小约瑟夫的视角展现了那段动荡的历史。
1: 在2009年的时候，法国首次公开承认历史上的傀儡政权维希政府在二战的时候曾服从纳粹德国的旨意，把生活在法国的数万名犹太人送到了德国设立的集中营。这个事件一度被视为禁忌，现在播续导致我们能从电影画面里读到这个被隐藏已久的故事，读到犹太人被驱逐的历史。这个故事没有赤裸裸地处决犹太人的画面，而更多的是亲人之间生离死别的痛楚。好了，现在就让我们一起来听这个故事《围捕》。
2: Salut Raymond.
3: Monsieur de Weissman, qu'est-ce que tu fais là?
2: Ça t'embête, tu m'as égale ensemble.
3: C'est à cause de l'étoile, c'est ça? Qu'est-ce que ça change? On est juifs, non? Et fiers de l'être en plus. Allez, viens.
4: Voilà pour vous. Bonjour. Bonjour, c'est madame. Tenez, madame. Une belle petite.
5: Ah ben voilà autre chose. Les petits gars qui avaient l'air si bien. Remarque maintenant, on ne pourra plus les confondre.

0: 杀手电影开展了一种新的类型，那么这部电影呢，也成为了他早期电影的一个代表作。接下来我们马上进入尼基塔的故事。
1: 妈，mettez une grande salade verte à la place. Merci. Il n'y a plus de Saint-Daniel.
2: Appelez-moi la direction.
1: Bah, je vais prendre un bain. Toi, tu te reposes et tu t'occupes de mon service.